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0: gang, c'est là ma carte smash. Si j'ai gardé ton black boy, n'a pas bien.
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0: d'écoute, ok. La vérité, la transparence des gars, ils peuvent faire ça. Oui, bien sûr. Ok, ok, d'accord, c'est bon. Ils ont la guerre, ils ont la guerre. Ils ont dit,
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0: Let me say, I don't know. I know. But by the time you say, out of 20, I don't know what that is.